donc, c'était Ella Fitzgerald qui chantait Summertime. D'où vient donc ce Summertime? Eh bien, ce Summertime est extrait d'un opéra écrit par George Gershwin en 1932. Et dans cet opéra, bah, c'est un opéra, comme on dit maintenant, on parle d'opéra rock. Eh bien maintenant, là, sur celui-là, on aurait pu parler d'opéra jazz. Voilà. C'est un opéra dans lequel il y a énormément de swing, de jazz, de musique. Et toute cette musique de l'opéra a été extrêmement utilisée, énormément utilisée par tous les musiciens de jazz ensuite, à commencer par Summertime, qu'on le connaît, qu'on vient d'entendre, mais aussi des tas d'autres morceaux qui ont été tirés de cet opéra. Et donc je me disais que puisqu'on aime bien cette musique et tous ces airs, c'était intéressant de remonter aux sources et d'essayer de trouver quelle était cette interprétation, quelle était cette musique, comment elle a été chantée à l'époque de l'opéra. Et comment elle a été perçue pour être ensuite extraite pour faire des standards que tout le monde connaît. Alors, quelques autres versions de Summertime. On vient d'entendre Ella Fitzgerald, on va écouter Oscar Peterson.

donc ce Summer's Time, extrait de Porgy and Bess. Porgy and Bess, je vais vous faire écouter l'opéra. On va l'écouter aujourd'hui, pas aujourd'hui en entier, mais on va écouter l'acte 1. Et puis on va commencer évidemment par l'acte 1, la scène 1, c'est le début, mais c'est un début très important. Il campe énormément la scène, il donne une extrême ambiance dans le spectacle. Et donc vous allez bien sûr le ressentir, peut-être vous qui êtes habitué à écouter du jazz, comme une interprétation un petit peu trop classique. Mais peut-être vous qui êtes habitué à écouter du classique pour quelque chose d'un peu trop jazz. Vous allez percevoir tout ce qui fait la force du jazz, c'est-à-dire les accents déplacés sur le deuxième et quatrième temps, la force des négros spirituels, je ne sais pas si on peut dire négros spirituels, des renois spirituels, la force de cette musique et de cette ambiance. Voilà. Alors ce Porgy and Bess que je vous fais écouter là est une version dirigée par Sir Simon Rattle qui dirige le London Philharmonic avec les chœurs du Glyndebourne Chorus, avec Willard White qui joue Porgy, Cynthia Hammond qui joue Bess, Greg Baker qui joue Crown, Cynthia Clary qui joue Serena, Marietta Simpson qui joue Maria, Damon Evans qui joue Sporting Life et Paula Ingram qui joue Clara. Il y en a bien d'autres évidemment, je vous ai donné que les interprètes principaux. Il est à remarquer que tous les chanteurs sont noirs. Et c'est voulu par Gershwin. On verra, dans l'action, il y a quelques acteurs, pas chanteurs, qui sont blancs, comme les inspecteurs de police. Voilà, et on les repérera justement parce qu'ils ne sont pas chanteurs. Voilà, alors, l'histoire, ça se passe à Catfish Row. Catfish Row, c'est une petite ville, un petit village, sur les bords des quais à Charleston, en Caroline du Sud. Les gens travaillent là, ce sont des dockers qui déchargent du coton, des balles de coton. Ils ont tous des crochets pour crocheter dans les balles de coton. Et ce crochet, il aura une forte importance, puisque c'est avec ce crochet que Crown, qu'on verra tout à l'heure, va tuer quelqu'un, et c'est le point de départ de l'histoire. Donc c'est l'été, comme dit la chanson Summertime. Le soir est tombé, quelques couples dansent et chantent au rythme d'un blues. Assise à un balcon, Clara berce son bébé en lui chantant une chanson douce. C'est le fameux Summertime du début. Et on écoute l'acte 1, scène 1.

Un peu plus loin, un groupe d'hommes joue aux dés en discutant. Ils jouent aux Zanzi, diminutif de Zanzibar. C'est le jeu favori des Noirs. Il se joue avec deux dés. Si on fait un 7 ou un 11 du premier coup, c'est gagné. Si on en fait un 2, un 3 ou un 12, c'est perdu. Tout autre coup ne peut être gagnant que s'il est répété et on a le droit de jeter trois fois les dés. C'est pourquoi pendant la scène, vous entendrez les joueurs dire « Come seven to me, je veux faire le 7 gagnant tout du premier cours, viens à moi le 7 ». Clara place devant, berçant toujours son bébé de sa chanson. Jake, son mari, prend alors le bébé pour essayer de l'endormir et lui chante à son tour une autre chanson, mais le bébé continue à pleurer. L'autre chanson, c'est « Woman is a sometime thing ». C'est-à-dire, c'est aussi un classique du jazz. « Woman is a sometime thing », ça veut dire que la femme est assez versatile. Mais bon, c'est la chanson qu'il lui chante. C'est une question d'époque. C'est une berceuse aussi. Mais le bébé continue à pleurer et Clara le reprend et l'emporte. L'animation continue dans la rue. Passe un marchand de miel, ce honeyman, Peter. Puis arrive Porgy, l'infirme, qui se déplace dans un petit chariot tiré par une chèvre. Il est joyeux, car toute sa journée a été bonne. Il a ramassé beaucoup d'argent qu'il se propose à présent de jouer au dé. On le taquine au sujet de Bess, pour laquelle il semble qu'il a un faible. Mais Porgy réfute les insinuations en défendant seulement Bess contre les allégations faites à l'endroit de sa réputation. Et il chante à la fin un texte très émouvant. « Quand Dieu fait un infirme, il veut qu'il soit seul sur terre. La nuit, le jour, il doit suivre sa route solitaire. » Et on écoute la suite de l'acte 1 et de la scène 1.

Il vient de dire, quand Dieu fait un infime, il veut qu'il soit seul sur Terre, la nuit, le jour, il doit suivre sa route solitaire. Bess arrive justement, flanquée de Crown, son homme, déjà bien éméché par le whisky qu'il a ingurgité. Bess elle-même n'hésite pas à boire à la bouteille, comme un homme, et tout le monde lui en fait la remarque. Crown, la démarche incertaine, s'approche des joueurs de dés et se joint à la partie. Mais la vue brouillée par l'alcool, il lit difficilement les dés, s'énerve, demande un peu de drogue à Sporting Life, un petit trafiquant qui joue aux dés avec les autres. Sporting Life aura une grande importance dans l'action de cet opéra. Et quand Robbins gagne la partie et va empocher l'argent misé, Crown se jette sur lui et après une rude bagarre, le tue avec son crochet à ramasser le coton. Les habitants du quartier sont horrifiés. On entend Jake, un pêcheur, le mari de Clara, dire dans le silence brutal « Jésus, il kid him, Seigneur, il l'a tué ». Il ne reste plus à Crown, dégrisé, qu'à fuir avant que la police n'arrive. Bess lui donne de l'argent et le presse de déguerpir. Mais Crown, avant de partir, lui signifie que si elle est libre durant son absence, il entend bien reprendre ses droits sur elle à son retour. Sporting Life, la voix libre, s'approche de Bess et remonte son désarroi d'une dose de cocaïne et lui propose de l'emmener à New York. Elle ne s'y décide pas, mais cherche plutôt refuge dans une des maisons de la cour. Mais toutes les portes se ferment devant elle. C'est une femme de mauvaise vie, elle est condamnée par tout le monde. Les sifflets de la police se rapprochent, seul Porgy l'accueille finalement dans son maison.

Voilà, c'était la première scène. Le début, la bagarre, ça nous campe bien l'action et la rencontre de Porgy and Bess. Vous avez bien compris aussi que cette musique de Gershwin, cet opéra, c'est quand même un peu de la musique avec des thèmes, chaque thème représentant chaque personnage ou chaque sentiment et chaque passion. Un petit peu comme la musique de Wagner, d'ailleurs. Bess a rejoint Porgy dans sa maison. Crown est parti dans la nature et il reste le mort. Et dans la deuxième scène, le mort est sur la table. C'est l'enterrement du mort, l'enterrement très très Nouvelle-Orléans, très musical. L'enterrement de Robin, ça se passe dans la chambre de Serena, qui est la femme de Robin. On veille le corps de Robin en chantant un spiritual, donc on appréciera énormément toute la musique, tout le swing de l'époque. Une soucoupe est posée sur la poitrine du mort de Robin, et dans laquelle chacun vient mettre un peu d'argent pour payer les frais d'enterrement. Mais les lamentations attirent la police et l'enquêteur de la police. Alors là, c'est quelque chose d'assez intéressant. C'est que vous savez que Porgy and Bess est un opéra entièrement chanté par des Noirs. Et il y a deux, trois personnages blancs, les policiers. Et ces personnages blancs ont la particularité de ne pas chanter. Ils parlent, ils ont un rôle parlé, ils n'ont pas un rôle chanté. Et donc, ils sont tout à fait repérables, même dans l'audio et pas dans la vidéo, quoi. Parce qu'ils sont repérables, parce qu'ils parlent. Ils sont comme des étrangers dans l'action. Les gens rapportés de l'extérieur. Donc voilà, la police arrive et l'inspecteur interroge brutalement le vieux Peter, le marchand de miel. Celui-ci accuse Crow en ajoutant qu'il a vu le meurtre. L'enquêteur cherche un second témoin et se tourne vers Porgy. Mais celui-ci jure qu'il n'a rien vu, rien entendu. Finalement,

et très vite en se remettant au travail. L'entrepreneur accepte pour que le corps de Robin ne soit pas livré aux étudiants en médecine. Tous entonnent encore un nouveau spirituel évoquant le départ vers la terre promise. Robin est parti vers la terre promise, Promised Land. Et c'est aussi le thème qui terminera l'opéra, mais on verra ça plus tard. Donc nous allons écouter donc, de Porgy and Bess, l'acte 1, scène 2.

0: Entre classique et jazz, c'était le premier acte de Porgy and Bess sur Radio Neptune, dans la version du London Philharmonic Orchestra, dirigée par Simon Rattle. Nous retrouverons demain, à la même heure, la diffusion du deuxième acte avec Bernard Hugues.
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2: Kaléidoscope sur Radio Neptune, c'est le retour avec cette cinquième saison en ce début d'automne. Avec la fine équipe réunie autour de la table, Jean-Louis à la réalisation, Gérald,
3: bonjour.
2: Isabelle,
4: bonjour,
2: et notre invité Jacques Daniel, bonjour.
5: Bonjour.
2: Nous sommes ravis de vous retrouver pour cette cinquième saison de Kaléidoscope, votre magazine culturel curieux et éclectique. Et Isabelle, aujourd'hui, sur grand écran, on va dire, on va parler cinéma, hein.
4: Ouais, cinéma et culture ouvrière.
2: Cinéma avec notre invité qui organise des cycles de diffusion de films du patrimoine au cinéma Les Studios à Brest. On va en parler, on parlera cinéma aussi avec Gérald et le magnifique film de Jacques Audiard, Emilia Ferres. Et on fera le mur, comme d'hab, avec Isabelle. Et cette fois-ci, nous irons à Douarnenez. Mais c'est l'heure de l'humeur météo. Après un été pour le moins agité, pluvieux, un orage dantesque qui semblait faire pleurer toutes les larmes du monde sur la ville, que nous réserve ce début d'automne, et ben pour comme vous, je n'en ai pas vraiment la moindre idée. Sauf que la vie culturelle continue son petit bonhomme de chemin, avec les programmations des salles qui nous arrivent jour après jour. On aura l'occasion d'en reparler quand on aura la totale sur la table. Aujourd'hui, je voulais mettre l'accent sur une chanteuse, musicienne de talent, qui sort de l'ombre, Mirabel Gélis, compositrice, chanteuse, violoniste, virtuose, multi-instrumentiste que l'on avait découverte sur l'album Les Rescapés de Christophe Miossec. Et puis il y a eu Falaise, un disque enregistré pendant le confinement, toujours en duo avec Christophe Miossec, enregistré à la maison chez eux, un magnifique album. Et là, désormais, il y a Rivière. Son premier album solo qui sort ces jours-ci, un clip vient de sortir qu'on voit sur YouTube avec la chanson La prunelle de ses yeux. Et cet album solo, dit Mirabel, eh bien, c'était un rêve de gosse qui se réalise enfin pour cette jeune femme talentueuse, mais timide, qui avait plutôt l'habitude de rester un petit peu dans l'ombre. Elle a une voix magnifique. Sur sa page Facebook, Mirabel écrit « Le texte de La Prunelle a été écrit par Christophe Miossec et il y a déjà quelques années et il m'a immédiatement touchée lorsqu'il lui a proposé. Le sujet brûlant, tristement universel, faisait écho à une partie de mon histoire. La musique est venue rapidement et puis tout a pris du temps. » Fin de citation. Le musicien François Joncourt, qu'on a eu l'occasion de recevoir et d'écouter sur les antennes de Radio Neptune, l'a encouragé à se lancer en solo, l'a accompagné pour devenir tête d'affiche. Il a eu bien raison. On écoute La prunelle de ses yeux sur Radio Neptune.

0: Les cinéphiles l'auront certainement reconnu, un extrait de la bande musicale d'un film culte, mythique, Le Guépard de Visconti. Si on vous diffuse cette musique aujourd'hui, c'est que nous recevons Jacques Daigniel. Bonjour.
1: Bonjour.
0: Cinéphile, s'il en est, ancien directeur de salle dans la banlieue parisienne de cinéma, programmateur de festivals, auteur de livres sur le cinéma, enfin bref, mais aussi organisateur de cycles de diffusion de films du patrimoine au cinéma. Les studios à Brest, bienvenue dans l'émission.
1: Eh bien, je suis très content d'être là. Je rajouterai aussi, parce que par rapport à la bande musicale et cette très belle chanson que nous avons écoutée, que j'ai pas mal organisé de concerts à Brest et dans d'autres villes, voilà, dont Miossec d'ailleurs.
0: Ah d'accord, bon, donc nous sommes en famille en fait, autour de la table, avec effectivement ces cycles de films du patrimoine que vous diffusez depuis plusieurs années au cinéma, les studios. Si on diffuse Visconti, c'est que vous faites un cycle consacré à Visconti au zoo. On verra Le Guépard le 8 octobre. D'où est venue l'idée d'organiser ces cycles de diffusion des films classiques, Jacques ?
1: Alors, tout simplement, c'est une discussion avec Sébastien Le Goff des studios, parce que c'est un collègue directeur de salle, et lorsqu'on a parlé de la diffusion du cinéma de patrimoine à Brest, dans les échanges qu'on a eus, je lui ai dit tu pourrais peut-être en passer plus, ce serait bien. Et puis il m'a dit vas-y, fais comme tu le faisais dans ta salle à Gennevilliers, parce que il avait vu que j'avais quand même un certain pas mal de connaissances de critiques et de donc qu'on pouvait inviter. Puis donc ça s'est passé comme ça. Je lui ai proposé un premier cycle de films de répertoire qui a bien marché. Puis il y a eu le Covid, mais malgré tout, on s'est dit si on faisait un deuxième cycle, et ça a été Roberto Rossellini. Donc là, c'était hommage à un cinéaste. Puis est venu le troisième cycle, et là, c'est Berthier et Sébastien qui avaient envie qu'il y ait un public plus jeune qui vienne. Et on a discuté, on s'est dit il faut peut-être passer des films un peu cultes. On n'avait pas envie d'appeler ça culte. On a trouvé le titre Perle du cinéma. Et puis ensuite, c'est le curé de l'église, enfin de la paroisse de Saint-Louis, qui est cinéphile, qui est venu à la fin d'un film de Pasolini, m'a dit nous, on aimerait bien aussi proposer des films. Et donc, ça, c'est le cycle L'image et l'esprit.
0: Donc, quatre cycles de films à découvrir dans cette saison 2024. 2025. On parlera aussi d'un événement exceptionnel, mais un petit peu plus tard. On va pas tout dire tout de suite. On va revenir sur ce cycle Visconti au zoo, puisque c'est un petit peu le démarrage de la saison. Pourquoi c'est associé ces deux cinéastes?
1: Au départ, on avait l'idée de faire que au zoo. Puis bon, vous savez qu'il y a une actualité cinématographique pour les films de patrimoine, c'est-à-dire que maintenant il y a pratiquement une centaine de films de patrimoine qui sont restaurés chaque année. Et donc là, il y avait plusieurs films de Visconti qui venaient d'être restaurés en copie entièrement neuve, en 4K, magnifique. Donc on a discuté avec Sébastien, on s'est dit on va faire les deux, une partie Visconti, une partie au zoo. Peut-être qu'on continuera au zoo après, nous verrons, selon les sorties à venir. Cela tombe bien, c'est Le Guépard, un chef-d'œuvre du cinéma. Bon, je dirais comme pratiquement, même comme tous les films de Visconti. Et en plus, il y a Alain Delon dans le rôle de Tancredi. Et comme il se trouve que c'est mon acteur fétiche, je le trouve absolument formidable. Alain Delon, dans plein de films, même dans des films pas très bons. Lui, il occupe tellement bien l'espace
0: l'écran, et l'écran. C'est sûr,
1: il explose. Et il est absolument formidable face à Burt Lancaster et Claudia Cardinale. Donc.
0: c'est vrai que c'est un film absolument magnifique. Il y en a d'autres. Du coup, la périodicité, vous avec 4 cycles et à peu près une, je ne vais pas tout compter, mais à peu près une dizaine de films, ça fait quand même pas mal de projections, en fait, sur le
1: cinéma. Oui, en tout, avec l'autre film dont nous parlons tout à l'heure, La Surprise, il y a 36 films, hein, donc sur une période allant de fin septembre à mi-juin, ce qui est presque, je disais, une sorte de cinémathèque, finalement.
0: Oui.
1: Ça fait un film quasiment tous les mardis, parfois c'est le jeudi, mais un film par semaine, c'est juste bien ce qu'il faut. Après, ça risquerait d'être trop,
0: et au point de vue de la fréquentation.
1: Et le public que tes rendez-vous, pas toujours de la même façon. Il y a des films qui ont... Je trouve que Guitry a moins bien marché l'année dernière, c'était plus difficile. Parfois, ça marche très très bien. Pasolini a marché très très bien. Rossellini aussi. Ou bien Kinuyo Tanaka, les films de l'actrice japonaise, mais en tant que cinéaste. Et les films perles du cinéma, alors là, mais marche un feu de dieu, mais avec un public né, très jeune, et qui parfois ont vu le film, ils y reviennent, mais alors qu'ils ont vu le film déjà 10 fois. Ce qui est incroyable.
0: Comment choisissez-vous les films, justement ?
1: Donc bon, il faut qu'ils soient restaurés, bien sûr, qu'ils aient un distributeur. Et ben, ensuite, il y a une discussion dans l'association. Donc, les Feux de la Mer, chacun propose des idées en connaissance de cause, en connaissant le fait que les films soient distribués ou pas. Voilà, parce que sinon, on commence à faire une projection, une programmation idéale, et puis après, pas possible. Puis ensuite, moi, je discute aussi avec Sébastien, et voilà, on voit comment tout ça peut se mettre en place sur la saison, quoi.
2: Oui, non, mais je connais bien Jacques Daniel pour ses interventions, et je sais que ce que attend aussi le public, c'est l'intervention, l'accompagnement du film. Hein. Donc le film est certes restauré, mais toute la saveur, je dirais, de la soirée, c'est aussi la partie présentation et éventuellement débat derrière le film.
1: Oui.
2: En sachant que derrière le Guépard, je ne suis pas certain qu'il y ait un débat, si, Jacques ?
1: Non, je ferai une présentation du film, de 5 minutes, le film fait... Quand les films font plus de 3 heures, c'est très très dur de faire un débat après. Bon, parce que l'heure est relativement tardive, certains travaillent le lendemain, donc c'est pas très sensé. Même si je sais que parfois des gens auraient envie de rester, mais bon, ça, c'est un peu lourd après 3 heures de film, quoi, quand même.
0: Et vous invitez, on revient sur la question de Gérald, c'est important que les films soient accompagnés, qu'on puisse discuter aussi, qu'on puisse poser des questions, qu'on puisse avoir un interlocuteur.
1: C'est très important. Moi, j'ai toujours fait ça depuis que je suis directeur de salle, quand j'ai commencé à Dunkerque dans les années 80. Et puis ensuite, au Frénois, à Tourcoing, à Gennevilliers. Enfin, tout le temps, j'ai invité des cinéastes déjà à parler de leurs films, ou des critiques de cinéma, ou des journalistes, ou même... parfois des intervenants qui n'étaient pas du tout dans le milieu du cinéma, qui pouvaient être de la littérature ou de la danse ou du théâtre, à parler d'un film qu'ils aimaient. Et donc là, cette année, il y a plusieurs membres de l'association qui présentent un film, plus 3 intervenants extérieurs qui sont Christophe Fouché, voilà, qui travaille au CNC, mais qui a un très grand cinéphile et qui a écrit un livre sur Magmaonia, qui dirigeait le cinéma Magmaon à Paris, et qui est
2: une référence,
1: la revue Présence du cinéma.
2: Une référence du cinéma de patrimoine à Paris.
1: Ah oui, tout à fait.
2: Véritablement
1: tout à fait,
2: la mecque du film de patrimoine.
1: Voilà, complètement. Sinon, il y a Sarah Ohana, qui est une jeune femme qui est enseignante et qui est une excellente critique de cinéma et puis qui fait des présentations toujours formidables. Voilà. Elle viendra présenter en relation avec la semaine du cinéma britannique, Le Voyeur de Michael Powell.
0: Qui est dans le cycle Film du patrimoine.
1: Oui.
0: Et ce sera le 27 novembre. Donc tous les programmes, vous les trouvez au studio. On ne pourra pas donner évidemment tous les jours. Mais est-ce que dans cette programmation cette année, il y a des films qu'il ne faut pas manquer ? Ça, c'est une question. Je sais, c'est une question. J'aurais pas dû la poser. Enfin.
1: Ah, mais non, mais c'est comme. Peut-être comme meilleure réponse, je vais donner la réponse d'un du petit-fils de Gilles Cornec, Augustin, donc qui est en seconde et qui a, quand il a vu le programme, a fait waouh. Et il a coché plein de films et donc et c'est un jeune cinéphile et donc il s'est dit mais ça, c'est incroyable, mais il y a plein de chefs-d'œuvre du cinéma que je vais pouvoir voir. Parce que c'est très difficile de faire un choix entre Le Guépard ou Le Procès de Jeanne d'Arc ou Les Nuits Blanches de Visconti. Ah, à ce propos, c'est quand même intéressant de dire qu'il y a deux films qui se rapprochent. C'est Les Nuits Blanches de Visconti et Quatre Nuits d'un Rêveur de Bresson, parce que tous deux sont adaptés d'une nouvelle de Dostoïevski, qui sont les Nuits Blanches. Voilà.
0: On va se retrouver après avoir écouté Manu Chao, qui revient après 17 ans d'absence, enfin entre guillemets, parce qu'il avait sorti plein de trucs entre-temps, mais disons que c'est un nouvel album officiel de Manu Chao. Ça s'appelle Viva Tu. On retrouve évidemment la patte du musicien bourlingueur, voyageur un peu iconoclaste, avec ce titre, moi, qui m'a fait penser au cinéma. C'est pour ça que voilà, je l'ai diffusé. Tom et Lola sur Radio Neptune.

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0: Manu Chao avec ce titre Tom et Lola, extrait de son nouvel album qui vient de sortir, Vivatou, qui était en concert à Landerneau cette semaine avec Au Family devant une salle pleine. D'ailleurs, Manu Chao préfère largement jouer dans des petites salles que dans des grandes salles. On le comprend bien. Nous sommes de retour au cinéma avec Jacques Daigniel, notre invité pour ce cycle de diffusion de films du patrimoine au cinéma, les studios. Ça démarre en septembre et ça a lieu quasiment jusqu'au mois de juin, avec par exemple ce cycle Perles du cinéma, où on pourra revoir Grease, Scarface, The Rocky Horror Picture Show. Ça, c'est un film mythique aussi. Ils sont tous mythiques, hein, Easy Rider, Délicatessen et bien d'autres. Et dans votre programmation cette année, Jacques Daigniel, vous nous amenez, vous nous proposez là un film que je pense que pas grand monde a vu. Il s'agit du Napoléon d'Abel Gance. Un petit, voilà, présentation de ce film incroyable.
1: Oui, tout à fait. Je dois dire que moi j'ai vu une version, c'est même pas, enfin, un peu inexistante, enfin, de 2 heures et quelques. Hein. J'ai jamais vu de la vraie version, celle qui va sortir, celle de 7h20. Donc, ça fait plusieurs années que la Cinémathèque française est donc travaillé sur la restauration de ce chef-d'œuvre. Et c'est très important. C'est très important que ça ait été, enfin a été fait, parce que bon, la dernière fois qu'il a été projeté dans ce dans cette durée-là, c'était dans les années 20. Parce qu'ensuite, il y a eu, au début des années 70, 4 heures et quelques, il y a eu un autre moment après, encore, il y a eu une autre version.
0: Il y a eu des durées variables.
1: Oui, il y a eu des durées variables, mais là, ils ont vraiment travaillé, retrouvé plusieurs copies, rapproché les copies, travailler. Enfin, c'est très compliqué, parce que c'est un film tellement riche, tellement fou, enfin, avec cette histoire du triptyque à un moment.
0: Voilà. Expliquez-nous ce qu'est ce dispositif. C'est un film qui date de 1927,
1: oui.
0: C'est bien ça,
1: oui.
0: D'Abel Gance. On imagine qu'à l'époque, on n'a évidemment pas les outils technologiques qu'on a aujourd'hui, et il réussit à faire quelque chose d'incroyable.
1: Oui, déjà, on projetait pas en 24 images secondes, mais en 18 images secondes. Il réussit à faire un film qui va parler de l'histoire de Napoléon, de ses débuts de l'école militaire de Rome jusqu'à la campagne d'Italie. Et puis tout le reste. Enfin, c'est un film conçu vraiment comme un livre d'images très fort, et comme il y a chez Gance un côté un peu visionnaire qui est aussi présent dans La Roue ou dans d'autres de ses grands films, dans J'accuse, il a cette idée de génie de penser je vais faire prendre 3 écrans, mais réellement quoi, donc 3 écrans différents, 3 projecteurs différents, et on va projeter des scènes donc sur qui vont se dérouler simultanément dans la salle, donc pour plonger le public au fond dans le bruit et la fureur,
0: même si c'est un
1: film muet. C'est parce que quand vous voyez les images, je l'ai fait exprès, hein, parce que évidemment c'est un film muet, il y a une bande musicale, hein, qui a été faite exprès là pour la restauration, mais c'est le bruit et la fureur, parce que c'est par les images, par le mouvement et la folie du film. Quand on pense que justement Brian De Palma, celui qui va ouvrir le cycle Perles du cinéma avec ce somptueux Scarface, va à un moment faire beaucoup de split screen avec dans certains de ses films, dans Carrie par exemple ou dans d'autres. Et ben au fond, le split screen, Gance l'avait déjà inventé, sauf que ça se passait sur 3 écrans différents. Voilà. Ça, maintenant, ce sera pas projeté comme ça, parce que ça n'est pas techniquement possible. C'est impossible. Il faudrait concevoir une salle pour.
0: Voilà, tout à fait.
1: Mais il y aura les 3 images bien identifiées dans ces scènes-là sur le grand écran des studios.
0: Voilà. Alors, ça aura lieu le dimanche. Bah oui, il faut bien un dimanche entier pour voir un film qui dure 7h20. Comment réussir à amener les gens à aller voir un film qui va durer aussi longtemps? C'est quand même une expérience.
1: Ah oui, c'est 7h20 de film, c'est pas évident. Moi, je me rappelle l'avoir déjà fait pour Le Soulier de Satin de Manuel d'Oliveira. Et j'avais fait la même proposition, c'était un dimanche. Donc, première partie à 14h, une pause après. Là, c'est 3h50, donc ça va faire un petit peu avant 18h. Avec de quoi se restaurer, boire un coup, boire des cafés, même s'il faut, pour tenir pour la deuxième partie.
0: Prévoir sa couverture.
1: Voilà. Et puis ensuite, on redémarre avec les 3h30 de film. Je me souviens que, donc, au studio 43 à Dunkerque, j'avais quand même réussi à avoir 110 personnes pour Sous le Soulier de Satin, qui, à mon avis, est un film bien plus difficile que le Napoléon,
0: La Belle Ganse.
1: Le Napoléon, c'est vraiment un livre d'images. On est emporté, quoi. Presque, on dirait de la chanson de comment, emporté par la foule, mais la foule qui est présente dans ce film est emportée par la folie de l'histoire, enfin, et qu'il a su rendre de manière merveilleuse, quoi. Moi, je suis content que ce film soit restauré. C'est un vrai événement.
0: Ah oui, c'est un véritable événement, ça, c'est sûr.
2: Je crois que t'es... Ah bah, je le confirme. Mais alors, je vais avouer, il était présent à Cannes. Mais alors, tu connais, Jacques, la difficulté de caser 7 heures de film dans la folie cannoise.
1: Et oui, donc, c'est quasi impossible.
2: C'est quasi impossible. Donc, je me suis dit, bon, je vais attendre qu'il arrive à Brest. Et je suis vraiment ravi qu'il arrive au cinéma Les Studios. Parce que franchement, oui, c'est une expérience. On est dans le cadre d'un rapport au film. Désormais, bon, je sors du film de Rasoulov qui dure 2h40. Pardon. Eh bien, c'est vrai qu'on a... On s'installe, quoi, dans le film. On n'est plus sur des formats de 1h, 1h30. On est sur un autre point de vue. Le spectateur doit aussi faire l'effort.
0: Le public est peut-être un peu plus habitué aujourd'hui parce que les films sont de plus en plus longs. C'est clair, hein, ça. On le voit dans presque tous les films qui sortent dans différents registres, pas que dans des registres dramatiques, y compris sur la question des comédies. On est dans des formats où on a l'impression qu'on a envie de prendre un peu plus de temps au cinéma, de se poser. Je ne sais pas si c'est lié au prix des places aussi, peut-être qu'on en...
1: Je pense que c'est lié un peu souvent au style et à la manière dont les auteurs travaillent. Enfin, je sais que Mohamed Rasoulov a fait plutôt... fait plutôt des films qui ont une assez longue durée. Et là, le prochain qui sort et qui est long, c'est le film de Coppola.
2: Mégalopolis.
0: Mégalopolis, c'est ça
1: Mégalopolis. Pratiquement 4 heures.
2: Oui, quasiment.
1: Donc, Coppola est coutumier du fait. Il fait des films assez longs, donc...
2: Mais si on prend l'exemple de Winter Sleep, c'est l'adaptation en 3 heures d'une nouvelle de Tchekhov. Donc, c'est pas pour... mais il s'est pas fait plaisir, quoi. Il a un support de départ, mais je pense que les 3 heures, on les a tous complètement appréciés, sans qu'il y ait un sentiment qu'il y ait de la longueur, hein, dans Winter Sleep de Ceylan.
1: C'est un de mes grands films. J'adore ce film, j'adore ce cinéaste. Et non, on ne s'ennuie pas un seul instant, alors que parfois, il y a 1h40 et on se dit, s'il avait mis 25 minutes de moins, ce serait bien. Donc, ça veut dire que ce n'est pas ça qui... c'est pas la durée, c'est la force des films qui compte.
3: Et si on voulait résumer à Belle Ganse, là, en quelques minutes pour... attirer du monde, des gens qui y seraient passés au travers, ce serait quoi le petit plus?
1: Alors, peut-être se dire que les films muets, c'est quand même formidable, et qu'il y a une bande musicale absolument remarquable, hein, qui a été écrite pour, donc déjà ça, il y a ça. Il y a... C'est Napoléon, un personnage qui peut être controversé, mais qui est un personnage historique important pour la France pour des tas de raisons. Et que je trouve que Ganse arrive à rendre l'histoire de Napoléon passionnante et avec une vraie justesse. Et il a la durée, parce que vu... comme la folie politique et historique de Napoléon, il faut bien en 7h20 pour en rendre compte. Donc je pense que découvrir Napoléon de cette manière, c'est déjà une bonne chose. Alors, je pense que même il serait bien avisé que certains enseignants d'histoire encouragent leurs élèves à venir voir le film, quoi. Voilà.
3: Bon. Un bon résumé.
1: Oui.
0: Ouais. C'est vrai que vous le disiez. On a. Moi, je l'ai vu en version muette. J'ai eu la chance de le voir sur un écran avec trois écrans, donc trois projecteurs dans la, mais pas en 7 heures. Hein, à l'époque, il était à 4 heures, je crois, dans les années 70. Et effectivement, le souvenir que j'ai, même si c'est il y a très loin, c'est d'entendre le bruit alors qu'il n'y en avait pas. C'est incroyable. Parce qu'on est plongé, en particulier les scènes de bataille, on a l'impression d'entendre les chevaux, les canons, alors que. Il y a éventuellement une bande musicale, mais il n'y a pas, évidemment pas de son. Parce que c'est un film.
1: Oui, certaines scènes de bataille, pourtant c'est en noir et blanc, enfin non, il y a aussi des colorisations bleues et bistres et rouges, on ne dit pas vraiment rouge pour ça, mais. Et je comparerais certaines scènes de bataille au tableau de Paolo Uccello. Bon, là, il bouge un tableau, ça va, mais ça bouge pas, mais c'est pareil, il y a la fureur. Il arrive à montrer cette fureur de la bataille, alors qu'il n'y a pas le son des chevaux, les cris, comme il pourrait avoir dans un film d'aujourd'hui, de Ridley Scott, par exemple.
0: Ce sera à voir le dimanche. Alors, c'est juste une séance. Hein. C'est une séance spéciale. C'est présenté par vous, d'ailleurs. Ce sera le dimanche 17 novembre en deux parties. Je vous invite à réserver vos places. Sinon, pour l'ensemble des films, donc films du patrimoine, Perles du cinéma, le cycle Visconti au zoo et le cycle Images et l'esprit, vous retrouvez les programmes complets sur le site. Des studios, je crois.
1: Le site des studios, les programmes, on les trouve dans pas mal d'endroits, sur la fac, dans des librairies, enfin dans pas mal d'endroits. Et puis, dans la presse, il y a des rappels. Enfin,
0: on va suivre ça. Et on va se quitter avec un extrait d'une bande originale d'un des films diffusés. Il s'agit de Grease et de John Travolta et Olivia Newton-John sur Radio Neptune. Hey,

0: Ah oui, c'était un tube à l'époque, en 1978, Summer Nights, extrait de la bande originale du film Grease, que l'on pourra voir au studio le 17 décembre. Avec Gérald, on continue à parler cinéma avec toi. Tu vas nous parler d'un film, là aussi incroyable. Je ne sais pas s'il va devenir mythique. Ah, Emilia Pérez.
1: On l'espère, hein, puisqu'il va représenter la France aux Oscars. Donc, alors, c'est le film Emilia Pérez, hein, de, évidemment, Jacques Audiard. Alors, le point de départ du film est la lecture de, par Jacques Audiard pendant le confinement du livre de Boris Razon, Écoute.
0: Et on va se plonger dans ce film, qui est aussi un film musical, avec

0: Voilà, un film choral qu'on entend d'ailleurs dans la musique, cette musique composée par Clément Ducol et Camille, qui est évidemment très présente dans ce film, Gérald.
1: Alors oui, effectivement, le cinéaste a beaucoup appris, lui, à partir du tournage du Prophète. Donc l'idée géniale étant de construire les arrière-plans et la mise en place des figurants pour installer ensuite les acteurs principaux. Et cette inversion du procédé, puisque c'est... pas un procédé classique, nourrit ainsi d'un imaginaire plus riche le spectacle proposé. Donc la musicalité de la langue espagnole et les scènes dansées constituent ainsi l'enveloppe du récit. La traversée des genres, et autant le genre...
0: Oui, parce qu'on va peut-être raconter de quoi il s'agit quand même.
1: De quoi il s'agit ? Alors, le sujet, c'est quoi ? C'est surqualifié et surexploité. Rita use de ses talents d'avocate au service d'un cabinet plus enclin à blanchir des ordures criminelles qu'à servir la justice. Mais une porte de sortie inespérée se présente à elle, une proposition qu'on ne peut refuser, aider le chef de cartel Manitas à se retirer des affaires et à disparaître à jamais. Manitas a un plan qu'il peaufine en secret depuis des années, devenir enfin la femme qu'il a toujours rêvé d'être. Ouais, donc je disais, Daniel, le fait de changer de genre peut faire percevoir différemment la violence des hommes, c'est la question qui est posée. Et chacun se doute que la réponse est bien évidemment non. Toute la chimie du film est avant tout celle de la forme. Je regarde Jacques qui est plus sceptique sur le sujet. Audiard considère que l'espagnol est une langue extraordinaire et à ce titre, certaines choses se disent en chantant, d'autant plus que dans cette langue. Et le thème de la transidentité des disparus sont ceux de notre époque, comme l'était, pendant la guerre d'Algérie, l'arrière-plan de départ à Puy-de-Cherbourg. Le dialogue chanté est également en référence à Cabaret. Sally Bowles est une chanteuse américaine qui se produit dans le cabaret Kit Kat Club à Berlin dans les années 30, dans Cabaret. Donc la question de la transformation physique amenant la transformation psychologique peut laisser dubitatif. Et si l'on prend le film pour autre chose qu'un conte, et partant

0: ou pas, c'est toute la question
1: c'est
0: qui
1: toute
0: traverse
1: la question, voilà.
0: Le film et qui est en tension en permanence.
1: Voilà. Donc, alors après, évidemment, si on traite le sujet d'une autre façon, c'est-à-dire, c'est toujours pareil, on peut raconter toujours la même histoire sur d'une façon plus plate, on va dire. Et ici, on a le choix de Jacques Audiard est d'alterner ces respirations de ces moments musicaux. Et je crois que ça donne un éclairage tout à fait différent à cette histoire qui devient vraisemblable ou pas vraisemblable. Après tout, on s'en moque un peu. L'idée, c'est le conte, hein, pour moi. C'est ce qui va constituer... C'est une comédie musicale, certes, un film intimiste, avec une grandiloquence orchestrée, et des excès calculés. Je crois qu'il assume tout cela. Je crois que Jacques Audiard dit, à un certain moment, la musique et les chansons, par exemple la reprise des Passantes, racontent aussi... Ils sont où ça ? Enfin, tout cela est au service de cette histoire. Et cette histoire est simple. On peut refuser l'idée selon laquelle, oui, on devient quelqu'un de meilleur par le système du rachat, de la rédemption. Mais chacun fait son opinion. Ce qui va compter, c'est le spectacle qui est proposé.
0: Et les actrices. Qui sont absolument exceptionnelles.
1: Leur nom, hein.
0: Elles sont à la fois chanteuses, actrices et danseuses.
1: Voilà. Elles ont eu toutes les quatre le prix d'interprétation féminine à Cannes. Donc Zoé Saldana, Carla Sofia, Gascon Selena, Gomez Adriana Paz. Il faut retenir que c'est aussi une performance d'actrice et d'acteur. Hein, donc on est véritablement dans notre époque de la question de la transidentité. Et je crois qu'à un certain moment, le cinéma aussi est en phase avec son époque et sans et l'évolution d'une société. Je crois que Jacques Audiard fait partie de ces
0: réalisateurs. Moi j'avoue que j'étais quand même surprise. Jacques Audiard, on le connaît plutôt pour des films où les hommes sont extrêmement présents,
1: alors, oui.
0: Y compris
1: oui.
0: quand ils tombent.
1: Oui.
0: Mais ce film est dédié véritablement aux femmes,
1: oui.
0: à la question de la liberté, de l'émancipation
1: oui.
0: des femmes.
1: Oui, mais ça renvoie aussi du coup à une question récurrente chez lui, la violence faite, exercée aussi par les hommes. Et donc, cette violence qui disparaît parce que du fait de la différence de l'identité féminine apparue. Donc, je pense que c'est assez récurrent. Oui, effectivement, tu as raison, Daniel. L'idée de la violence, l'explication de la violence, et aussi de la paternité, qui est un sujet récurrent. Autant regarde les hommes tombés que dans Le Prophète. Donc, on est dans une certaine continuité, même si la forme a totalement changé.

0: Las Damas Passan, extrait du film Emilia Pérez de Jacques Audiard. On va parler d'un autre film qui va être diffusé à l'Image à Plougastel. Avec toi, Gérald, il s'agit d'un documentaire.
1: Oui, alors Trois éléphants passent au Chili, c'est-à-dire l'Image va proposer au public le 28 septembre à 17h15 une vidéo qui a été réalisée par Claudio Martinez Valenzuela et l'équipe de Tanto por Hacer. Donc au Chili, hein, à Santiago du Chili. C'est-à-dire, le spectacle des Trois éléphants passent a été présenté aux Chiliens et reviendra à Plougastel le 5 octobre. Et donc, c'est une préfiguration du spectacle du 5 octobre à Plougastel lors d'une belle soirée qui nous a été promise par Jean-Raymond Jacob, qui est l'auteur et metteur en scène de la compagnie Opposito et du Bagad de Plougastel.
0: À Plougastel.
2: Le mur. Isabelle,
0: où as-tu trouvé un mur encore ?
3: Alors, en fait, je suis partie en piste à Douarnenez cet été. Du coup, je vais vous parler de tout ça. Alors, en ce début de rentrée, je vous partage un double coup de cœur pour une ville de bord de mer, non pas Saint-Trope, mais Douarnenez, et son centenaire des grèves des sardinières. Bon, d'accord, vous connaissez tous Douarnenez, le Port-Rue, le Rosemeur, son Queen Amen, son Abri du Marin, son festival de ciné, Segra, Georges Perros, et surtout son esprit festif, poétique et frondeur. Pour le côté festif et poétique, vous voyez les gras, mangez chez Janine, prenez une tasse au bar des Halles ou au Malamoc, ou comme moi, arrêtez-vous un instant au Tribord, sur le Port-Rue. En discutant avec la patronne, tutoiement de rigueur ici, on n'est pas au bar lunch du maire, elle me raconte une anecdote qui ressemble tant à l'esprit douarneniste. Après la parution en mai, dans le magazine Elle, avec une en couve, Douarnenez, le nouveau Saint-Trope, beaucoup de douarnenistes étaient mécontents de cette publicité inutile. Ni une ni deux, on prend les choses avec humour, et le Tribord organise une soirée festive, Eddie Barclay, tout semblant. Il manquait juste la piscine, les happy few et les paillettes. Mais ce fut grandiose. Mais Douarnenez, c'est avant tout une ville portuaire, même si... Et surtout une ville avec une culture et une histoire ouvrière, avec ses conserveries. Ainsi, le collectif Pemreel Arvro, alors je ne suis pas bretonnante, hein, désolé, 25 sous nous aurons, s'est mis en place pour célébrer le centenaire des grèves des sardinières en 1924. Pour résumer rapidement, le 24 novembre 1924, toute la ville est en grève pour soutenir les ouvrières des conserveries qui demandaient l'équivalent d'un franc d'augmentation. À l'époque, Douarnenez, c'est 2000 femmes qui travaillent dans 23 conserveries. Elles travaillent dans des conditions compliquées, difficiles, humidité, travail de nuit, cadence très soutenue, travail debout, et puis à la merci des arrivages des sardines sur le port. Cette grève va durer 46 jours. Daniel Leflanchec, le maire PC à l'époque, va accompagner ce mouvement. Si vous voulez en savoir plus d'ailleurs sur ce personnage clé, je vous conseille le bouquin de Jean-Michel Le Boulanger. Et puis, à part Leflanchec, il y a aussi Charles Tillon, un syndicaliste qui deviendra plus tard ministre, qui va accompagner ce mouvement. Les femmes sont victorieuses, obtiennent un franc de l'heure, des nuits majorées et la reconnaissance des droits syndicaux. Parmi ces femmes, Joséphine Pencalette, qui deviendra l'une des 7 premières femmes à siéger dans un conseil municipal en 1925. Voilà pour le contexte. L'Office du tourisme, avec l'appui de la graphiste Marianne Larvol, que vous connaissez sûrement puisqu'elle elle placarde sur les murs des sirènes sardines sur les murs de Douarnenez ou ailleurs, ainsi que des historiens tels que Jean-Michel Le Boulanger, Fanny Bugnon et Françoise Pencalette, ont réalisé un parcours dans la ville de Tréboul au Rosemeur. Ce parcours, en fait, vous permet d'identifier les lieux, les bâtiments et tous les éléments clés, en fait, de cette manifestation. Un livret accompagne vos pas et à chaque point, une photo grand format collée sur les murs représente les héros ou les héroïnes de 1924. Des infos, un QR code avec témoignages, chansons. Au hasard d'un QR code, je retrouve une interview réalisée en 1977 par Nicole Le Garec, notre Agnès Varda locale si on veut, qui évoque les conditions de travail des ouvrières. Bluffant. En plus de ce parcours dans la ville, certains auraient dit un parcours mémoriel, vous pouvez aussi compléter avec une petite expo qui se trouve dans le hall du Port-Musée, à côté de la médiathèque, l'expo intitulée « La révolte des sardinières ». Elle reprend les dates clés, les éléments, des témoignages audio encore, sont aussi accessibles à tous, à voir et revoir sans modération. Il y a surtout aussi, en exclusivité, parce qu'il est sorti du musée du Louvre, le tableau de Charles Tillon, La révolte des sardinières, dont s'est inspiré Alain Le Kernec, à savoir les femmes hissant un drapeau rouge. L'expo est gratuite à voir jusqu'en février 2025. Pour poursuivre une autre rencontre possible, donc demain, le vendredi 27 septembre, une rencontre organisée par la très belle librairie de l'Angle Rouge, une vraie librairie indépendante, et le collectif Englo-Douarnenez, qui sont aujourd'hui les Peines Sardines, avec des témoignages de salariés en poste actuellement dans des conserveries, car au-delà de la mémoire aujourd'hui, quelles sont les conditions de travail de ces salariés ? Sophie Binet de la CGT, en avril, avait déjà ouvert le bal à la salle des fêtes des Halles en invitant ses ouvrières à une table ronde. C'était intéressant, elles parlaient toutes de la solidarité entre elles, mais des conditions encore très compliquées avec un travail répétitif et dur. Cela ne va pas sans rappeler le livre de Joseph Pontus, À la ligne, qui lui avait fait une expérience, l'expérience amère du monde du travail en intérim dans l'agroalimentaire dans le Morbihan. Ensuite, pour vos soirées d'automne, ne ratez pas la publication de la revue Mémoire de la Ville, numéro 42, qui est intégralement sur ce sujet, une très belle publication avec des photos, des articles de presse de l'époque, une iconographie bien travaillée et une revue indispensable pour qui aime Douarnenez. Et puis, à Brest même, aussi on va parler du centenaire. Le rendez-vous le 23 novembre au Centre social à Bellevue, à 14h, pour revoir de très beaux documentaires de la réalisatrice douarneniste Marie Elia. Alors, L'usine rouge de 1989, c'est l'histoire des conserveries de poissons racontées par des femmes qui y travaillaient entre 1905 et 1989. Leur lutte, leur grève, un film plein d'humanité à hauteur de femmes. Le deuxième film, Les filles de la sardine, réalisé en 2001. Elles sont encore 300 à travailler dans la plus ancienne conserverie de Douarnenez. Elles racontent leur quotidien au travail, leurs rêves, leurs revendications. Bel hommage à ces femmes souvent invisibles dans nos médias.
0: Merci beaucoup Isabelle pour cette évocation des sardinières de Douarnenez et ce centenaire. On se quitte avec Como Drag et The Moon Odor. Sont Douarnenez aussi, je crois.
3: Oui, Douarnenez-Paimpol, et c'est un peu leur rêve armoricain, comme ils disent. Moi, je ne suis pas une pro de la musique, mais j'ai bien accroché. Je trouve que ça donne de l'énergie pour ce début de rentrée. Et vous les retrouverez bientôt à la Carène au mois d'octobre.
0: Le 25 octobre à la Carène.

0: Et voilà, c'est fini pour aujourd'hui, pour cette première émission de la 5e saison de Kaléidoscope. Merci à tous. À bientôt. Salut.
1: À bientôt.
2: À bientôt.
0: Kenavo, bonne soirée.
2: Allez, bonne salut.
1: Buonasera.

0: quelque chose à te dire, un magazine proposé par Maxime Piollo, Jacques Arnol et Jean-Pierre Seguin, que nous retrouvons tout de suite.
1: La femme sans ombre est créée à Vienne le 10 octobre 1919. Dans cette Vienne où la quasi-totalité des théâtres est fermée et où ceux qui sont encore en situation de fonctionner n'ouvrent que quelques après-midi. Le succès est immense, mais pas tapageur, comme pour Le Chevalier à la Rose, le public étant respectueux devant un opéra dont plus personne ne conteste qu'il est un chef-d'œuvre. Et la gravité des heures que vivaient alors l'Autriche et l'Allemagne n'était pas la seule raison de cet accueil chaleureux mais discret. La plus intransigeante des critiques elle-même n'élève pas de réserve. Vienne salue, avec le succès de la création de La Femme sans ombre, le musicien qui sait et qui saura encore si bien la faire chanter. Richard Strauss, le compositeur, mais aussi le chef d'orchestre. Celui-ci vient en effet d'accepter en mai 1919 les fonctions de directeur de l'Opéra de Vienne. C'est là qu'il monte des représentations qui feront date dans l'histoire de l'art lyrique. Tristan et Isolde, Lohengrin, Così fan tutte, Don Juan, mais aussi les ruines d'Athènes de Beethoven. À Vienne, Strauss compose quelques lieder et deux ouvrages lyriques, Intermezzo et Schlaggobers, titre qui peut se traduire par « crème fouettée » et qui est un ballet dans le plus pur style viennois. Œuvre qui bénéficia, enfin si je puis employer ce terme, d'une publicité tapageuse à l'américaine, la presse divulguant même les sommes fabuleuses, exactes ou non d'ailleurs, qu'avait coûté un spectacle qu'on n'appela plus dès lors que « le ballet des milliards » ou encore « musique pour un temps d'inflation ». L'œuvre fut créée le 9 mai 1924 pendant une semaine de concerts consacrée exclusivement à l'œuvre de Strauss à l'occasion de son 60e anniversaire. Quant à Intermezzo, comédie musicale dont Strauss écrivit lui-même le livret à partir d'une anecdote véridique et intime dont il avait été l'un des acteurs, elle fut créée le 4 novembre 1924 à Dresde sous la direction de Fritz Busch. C'est au lendemain de la création d'Intermezzo que Strauss décide, brutalement, mais avec tristesse, de quitter la direction de l'Opéra de Vienne. Dans la lettre de démission, datée du 28 janvier 1925, il écrit « Je suis là de lutter contre la malicieuse résistance administrative de certains collaborateurs. » Dès lors, il n'acceptera plus de poste fixe et dirigera, un peu partout en Europe, concerts et opéras. Et, l'été dans sa maison de Garmisch ou l'hiver dans sa propriété viennoise, il compose. Hélène d'Égypte, qui sera créée à Dresde sous la direction de Fritz Busch également le 6 juin 1928. L'accueil fut tiède. Aussi, Strauss remania sa partition pour une reprise à Salzbourg en 1933. C'est au cours de l'année suivante que Strauss va perdre son collaborateur après la mort de Hugo von Hofmannsthal, celui qui avait été le librettiste de ses principaux succès. Leur collaboration va cependant se poursuivre post-mortem, puisque von Hofmannsthal venait, avant de mourir, de terminer le livret d'un nouvel opéra, Arabella. Arabella sera créée à Dresde le 1er juillet 1933 sous la direction de Karl Böhm. La notoriété acquise par Strauss empêche la critique de livrer ses sottises habituelles. Aussi, on loue la façon dont Strauss construit une scène musicale ou le feu d'artifice des idées musicales ou l'humanité profonde qui imprègne l'œuvre. Il y a cependant quelques critiques à peine voilées. On reproche notamment à Strauss d'être un vieillard qui se sourit complaisamment à lui-même. L'année suivante, ayant dépassé les 70 ans, il fait taire ses détracteurs en écrivant un opéra d'une incroyable jeunesse, La femme silencieuse. Son librettiste attitré étant mort, Strauss va se tourner vers Stefan Zweig pour mettre en forme lyrique le texte qu'il envisage de traiter musicalement et en renouant avec un style qu'il affectionne particulièrement, celui de la Commedia dell'arte. La création à Dresde en juin 1935 fut difficile. Si une première autorisation fut accordée, elle fut retirée après 3 représentations, le ministère nazi qui se parait du titre de la culture prenant la décision d'interdire dans tous les théâtres allemands une œuvre dont le livret était signé du juif Stefan Zweig. Dans ses mémoires, celui-ci notait cependant que cette femme silencieuse, condamnée à plus de silence encore par la censure nazie, allait être représentée dans 2 théâtres étrangers de langue allemande, Prague et Zurich, puis à la Scala de Milan, avec l'autorisation spéciale de Mussolini, qui, à l'époque, n'avait pas encore été complètement convaincu par les théories racistes. Ajoutons, et ce n'est pas à l'honneur des responsables français de l'époque, qu'après qu'il fut un moment question de monter l'ouvrage à Paris, le projet fut abandonné pour ne pas déplaire à Hitler. Ajoutons qu'en Allemagne, cette interdiction avait provoqué d'autant plus d'embarras dans les milieux musicaux qu'elle avait été suivie d'une mesure de la Gestapo intimant l'ordre à Strauss de démissionner, pour raison de santé, de la présidence de la Fédération nationale de la musique.
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1: Voilà, alors nous avons vu qu'en matière de féminisme, au moment de la révolution de 1789, c'est un féminisme pur et dur qui se développe avec Olympe de Gouges notamment. Je reviens d'ailleurs à Olympe de Gouges, à Émilie du Châtelet, qui est aussi une féministe de l'époque, et je commence par la plus ancienne. Émilie du Châtelet, c'est une grande mathématicienne, physicienne, elle est considérée de son vivant comme un des savants les plus célèbres d'Europe, elle reçoit, grâce à son père, le baron de Breteuil, la même éducation que ses frères. Elle ne fréquente pas les couvents, comme il était de règle de placer les jeunes filles pour leur éducation. Pour elle, l'accès à la bibliothèque de son père est libre et le questionnement est autorisé. Elle étudie le latin, le grec, l'allemand, l'anglais et l'italien. Elle apprend le clavecin, les mathématiques, la métaphysique, la philosophie. Poussée par Voltaire qu'elle rencontre, en 1734, elle est la première et seule traductrice de Newton dans ses Principia Mathematica, dont elle a analysé, expliqué et développé de nombreux éléments. Aujourd'hui, son œuvre sert encore de référence sur Newton. Voltaire l'encourage également à approfondir ses connaissances. Il considère Émilie comme son égale. Et à la mort de celle-ci, Voltaire dira d'elle « J'ai perdu une amie de 25 années, un grand homme qui n'avait de défaut que d'être une femme. » Certains lui reprochaient de s'aventurer sur un terrain réservé aux hommes, tel que les sciences ou la philosophie, et elle meurt en 1749 à la suite d'un accouchement. Olympe de Gouges marque plus profondément le féminisme. De son vrai nom, Marie Gouze, elle est née à Montauban le 7 mai 1748. Elle fut mariée à 18 ans. Son mari mourut peu de temps après qu'elle ait dû donner naissance à leur fils. Elle-même serait la fille naturelle du poète Lefranc de Pompignan, dont elle dira tenir ses talents littéraires. De son mariage, elle garde une grande déception. Le mariage était pensé comme un moyen d'accéder au bonheur, or son expérience ne lui en avait pas apporté. Elle refuse donc de se remarier. De plus, être veuve à cette époque est une condition sociale confortable. C'était la seule manière pour une femme de garder son autonomie financière, puisque quand elle se mariait, elle passait de la tutelle de son père à celle de son mari. Elle utilise donc son autonomie financière en s'installant à Paris. À partir de 1770, elle devient autodidacte, elle se cultive, lit beaucoup, dirige une compagnie de théâtre et se montre très active politiquement. Elle écrit de nombreuses brochures, des billets dans lesquels elle soutient la cause de toutes les catégories opprimées et oubliées. Elle demande la législation du divorce, mais ses demandes ne sont pas prises au sérieux. Son siècle fait obstacle à la crédibilité. La plupart des projets qu'elle soumet sont liés à la condition de la femme. Son grand œuvre est la Déclaration des droits de la femme et de la citoyenne en 1791, dans laquelle elle revendique que la femme est libre et égale aux hommes en droit. Elle démontre que la nation est composée par les femmes autant que par les hommes. Elle affirme que l'homme est le seul être vivant qui cherche à asservir sa compagne, que l'homme est un despote qui n'a pour seul but que d'étendre son empire, alors que selon elle, la femme est supérieure à l'homme en beauté et en courage. Ces affirmations sont une réponse à la Déclaration des droits de l'homme et du citoyen de 1789, dans laquelle les femmes sont oubliées, mises de côté. Au même moment, dans son préambule, elle s'adresse à Marie-Antoinette, à qui elle implore de défendre jusqu'au bout le sexe malheureux. Ses actions ne se limitent toutefois pas à la condition féminine. Olympe de Gouges s'était déjà engagée corps et âme dans la Révolution. Elle soutiendra également les Girondins au travers de ses écrits et jusqu'à défendre le roi Louis XVI. Ses agissements lui vaudront d'être guillotinée en 1793. Elle sera considérée plus tard comme l'une des toutes premières féministes. Le 3 novembre 1793, elle monte sur l'échafaud avec toute la dignité dont elle est capable. Elle avait affirmé que si une femme a le droit de monter à l'échafaud, elle doit avoir également le droit de monter à la tribune. Néanmoins, il faut attendre la fin de la Seconde Guerre mondiale, donc 1939-1945, pour qu'elle soit reconnue comme la première féministe française et étudiée aux États-Unis, au Japon et en Allemagne. La Déclaration des droits de la femme et de la citoyenne, élaborée par Olympe de Gouges en 1791, mérite d'être citée en entier. Alors, article 1, la femme n'est libre et demeure égale à l'homme en droit. Les distinctions sociales ne peuvent être fondées que sur l'utilité commune. Article 2, le but de toute association politique est la conservation des droits naturels et imprescriptibles de la femme et de l'homme. Ces droits sont la liberté, la propriété, la sûreté et surtout la résistance à l'oppression. Article 3, le principe de toute souveraineté réside essentiellement dans la nation, qui n'est pas la réunion de la femme et de l'homme, nul corps, nul individu ne peut exercer d'autorité qui n'en émane expressément. Article 4, la liberté et la justice consistent à rendre tout ce qui appartient à autrui. Ainsi, l'exercice des droits naturels de la femme n'a de bornes que la tyrannie perpétuelle que l'homme lui oppose. Ces bornes doivent être réformées par les lois de la nature et de la raison. Et dans l'article 5, les lois de la nature et de la raison défendent toutes actions nuisibles à la société. Tout ce qui n'est pas défendu par ces lois, sages et divines, ne peut être empêché et nul ne peut être contraint à faire ce qu'elles n'ordonnent pas. Article 6, la loi doit être l'expression de la volonté générale. Toutes les citoyennes et citoyens doivent concourir personnellement ou par leurs représentants à sa formation. Elle doit être la même pour tous. Toutes les citoyennes et les citoyens, étant égaux à ses yeux, doivent être également admissibles à toutes les dignités, places et emplois publics selon leurs capacités et sans autre distinction que celle de leurs vertus et de leurs talents. L'article 7, nulle femme n'est exceptée, elle est accusée, arrêtée et détenue dans les cas déterminés par la loi. Les femmes obéissent comme les hommes à la loi rigoureuse. Dans l'article 8, la loi ne doit établir que des peines strictement et évidemment nécessaires et nul ne peut être puni qu'en vertu d'une loi établie et promulguée antérieurement au délit et légalement appliquée aux femmes. Article 9, toute femme étant déclarée coupable, toute rigueur est exercée par la loi. Et dans l'article 10, nul ne doit être inquiété pour ses opinions, même fondamentales. La femme a le droit de monter sur l'échafaud, elle doit avoir le droit également de celui de monter à la tribune, pourvu que ces manifestations ne trouvent pas l'ordre public établi par la loi. Article 11, la libre communication des pensées, des opinions est un des droits les plus précieux de la femme, puisque cette liberté assure la légitimité des pères envers les enfants, toute citoyenne peut donc dire librement « Je suis mère d'un enfant qui vous appartient » sans qu'un préjugé barbare la force à dissimuler la vérité, sauf à répondre de l'abus de cette liberté dans les cas déterminés par la loi. L'article 12, la garantie des droits de la femme et de la citoyenne nécessite une utilité majeure. Cette garantie doit être instituée pour l'avantage de tous et non pour l'utilité particulière de celle à qui elle est confiée. Article 13, pour l'entretien de la force publique et pour les dépenses d'administration, les contributions de la femme et de l'homme sont égales. Elle a part à toutes les corvées, à toutes les tâches pénibles. Elle doit donc avoir de même part à la distribution des places, des emplois, des charges, des dignités et de l'industrie. Et à l'article 14, les citoyennes et citoyens ont le droit de constater par eux-mêmes ou par leurs représentants la nécessité de la contribution publique. Les citoyennes ne peuvent y adhérer que par l'admission d'un partage égal, non seulement dans la fortune, mais encore dans l'administration publique, et de déterminer la quotité, l'assiette, le recouvrement et la durée de l'impôt. Article 15, la masse des femmes coalisées dans la contribution pour la contribution à celle des hommes a le droit de demander compte à tout agent public de son administration. Et article 16, toute société dans laquelle la garantie des droits n'est pas assurée, ni la séparation des pouvoirs déterminée, n'a pas de constitution. La consultation est nulle si la majorité des individus qui composent la nation n'a pas coopéré à la rédaction. Et enfin, l'article 17, les propriétés sont à tous les sexes, réunies ou séparées. Elles sont pour chacun un droit inviolable et sacré. Nul ne peut être privé comme vrai patrimoine de la nature, si ce n'est lorsque la nécessité publique légalement constatée l'exige, évidemment, et sous la condition d'une juste et préalable indemnité. Et à peu près à la même époque, une autre Anglaise marque ce XVIIIe siècle. C'est ce que nous verrons la prochaine fois.

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1: Gilles Karmaïdic, on peut dire que tu es un homme de la mer. Je voudrais savoir si on peut parler chez toi d'une vocation. Est-ce que tu as eu toujours le désir d'être sur la mer ?
2: Dès le début, oui. J'ai toujours passé mes vacances au Conquet, au bord de la mer. Donc c'est naturellement, effectivement, que ça m'est venu. Donc très vite, j'ai fait de la voile, j'ai commencé à naviguer. Et finalement, c'est ça, c'est l'amour de la mer qui a fait que j'ai orienté mes études vers là. J'ai mis du temps à me décider. J'ai fait maths sup, maths spé. En fait, je suis rentré dans la marine marchande, j'avais déjà 23 ans.
1: Tu as fait maths sup, maths spé ?
2: Oui, oui.
1: Wow.
2: Mon service militaire, j'étais atteint par la limite d'âge, et donc j'étais obligé de faire mon service militaire avant de rentrer dans la marine marchande. J'ai passé le concours. J'ai été reçu, mais je n'ai pu m'intégrer que l'année suivante, après une année au service militaire.
1: Tu aurais pu, avec de telles études, te présenter aussi dans la marine royale, et tu as choisi la marine de commerce. Pourquoi ?
2: Je ne sais pas. J'ai jamais voulu, finalement, faire la royale. Peut-être, oui, c'est trop strict, je ne sais pas au juste, mais donc, quand la décision a été prise, c'était la marine marchande.
1: Et donc, tu as transporté les bananes. Quoi encore ? Du pétrole, bien sûr, de l'essence ?
2: Oui, j'ai commencé sur des navires qu'on appelle rouliers. Donc, on les chargeait en ouvrant une grande porte à l'arrière. On chargeait des conteneurs, on chargeait de tout, des herbes de Provence. J'ai navigué au Maroc, où j'ai fait une liaison entre Marseille et Casablanca. Donc, tous les semaines, on faisait un aller-retour. On chargeait des herbes de Provence, de Ducro, on chargeait de tout. J'ai chargé du coton, de l'amiante, que j'apportais en Suède, du papier, sur des énormes rouleaux de papier qu'on chargeait, pareil, sur ce type de navire où on a une grande porte à l'arrière. Et donc, on utilisait de gros engins de levage. Et puis, pendant les opérations commerciales, c'est de temps en temps moi qui conduisais ces gros engins. Donc, c'est très, très, très, très divers. De temps en temps, ça peut être des camions-pompiers, des voitures de sport qui revenaient de raids en Afrique du Sud. Donc, j'ai conduit des BMW 635 CSI quand j'avais 25 ans.
1: Et ça dépendait de quoi ? Qui décidait que tu transportes les herbes de Provence ?
2: Ce sont des accords qu'ont les armateurs qui ont un trafic entre Casablanca et Marseille, par exemple. Et puis la cargaison, elle est décidée par des gens qui affrètent en fait ces navires.
1: Donc tu étais au service d'un armateur ?
2: Oui, oui, oui.
1: Lequel ?
2: C'était les Chargeurs Réunis, c'était une vieille compagnie qui a eu beaucoup de paquebots, très, très connus, en Serville, le Mermoz, les derniers, ça a été, je crois, le Mermoz, un des derniers.
1: Et c'est le Cap Saint-Jacques aussi.
2: Peut-être aussi, oui. Et j'ai navigué sur des bateaux qui s'appelaient Cap, hein, le Cap Bénat, le Cap Lardier, et d'autres bateaux. Souvent, je crois, les noms étaient donnés en fonction d'hommes bien connus. J'ai navigué sur Langot, un gros roulier qui était l'Afrique du Sud.
1: Tu partais souvent pour de longues périodes, j'ai entendu dire que tu partais des fois pour 2 mois, 3 mois.
2: Ah oui, oui, le standard, c'était à l'époque, c'était plutôt 4-5 mois, oui. Au début où j'ai navigué, c'était fréquemment 5 mois, ça pouvait déborder jusqu'à 6. Et peu à peu, les périodes ont raccourci, et puis dernièrement, en fait, c'était en général plutôt 2 mois et demi.
1: Et tu aimais cette solitude pendant 4 mois ?
2: Oui, en fait, c'est une solitude sans être une solitude. On est dans un milieu où on travaille, on a beaucoup de travail, donc on a peu de temps pour se poser ces questions. Et on a toujours une équipe, c'est souvent du travail en équipe, qu'on soit une équipe machine où il y a un chef, un second, des mécaniciens. Donc surtout la machine, c'est beaucoup plus un travail d'équipe. Mais même sur le pont, que ce soit le commandant, le second, les lieutenants, on a à faire marcher le navire, que ce soit au niveau navigation, que ce soit après dans les opérations commerciales. Donc, il y a toujours un but. Donc, en fait, on ne s'ennuie pas.
1: Et tu restais peu souvent, enfin, tu descendais peu souvent dans des escales, dans des villes ?
2: Au début, quand on est lieutenant, on peut se permettre de descendre, c'est vrai. Mais après, plus on a de responsabilités, plus ça devient difficile. Et d'autant plus au pétrole. Le pétrole, en fait, sur les derniers navires où je naviguais, les chargements se faisaient très souvent sur ce qu'on appelle des SBM, des bouées qui se trouvent très au large, à 30-40 milles de la côte. Donc on n'a aucune possibilité d'aller à terre.
1: J'ai l'impression qu'il y avait deux métiers pour toi. Il y avait la machinerie, il y avait le pont.
2: Oui, ce sont deux
1: métiers. Tu peux nous parler de ces deux métiers qui sont quand même assez différents.
2: Oui, ils sont totalement différents, effectivement. Ce qu'on peut apprécier à la machine, c'est le fait qu'on travaille en équipe. Ça, à la passerelle, on est plutôt isolé. Le lieutenant qui a un quart à la passerelle, il peut se retrouver la nuit, il y a deux personnes, il y a le lieutenant et son matelot, donc il va passer 4 heures de la nuit sur la passerelle. La journée, il est tout seul. Il a 4 heures à assurer la sécurité du navire à la mer, plein d'autres opérations, de plus en plus, en fait, maintenant, il y a de plus en plus de papiers, la tenue à jour de documents, faire différents rapports.
1: C'est la machinerie.
2: La passerelle.
1: La passerelle.
2: Oui. À la machine, c'est différent. Il y a une intervention sur un équipement. Ça se fait en général en équipe. Il y aura le chef, le second, un mécanicien, un ouvrier, un électricien. Donc, en fait, c'est une équipe qui est beaucoup plus soudée, en fait.
1: Comment Matsup et Matspé peuvent te préparer à t'occuper de mécanique? Alors que
2: Il y a toujours quand même un cheminement logique, quel que soit ce qu'on fait, que ce soit de la mécanique ou autre chose, il faut réfléchir, on doit analyser ce qui se produit, pourquoi ça marche pas. À chaque fois, c'est une réflexion. Il faut trouver la raison pour laquelle ça ne fonctionne pas et trouver la solution pour le résoudre. Donc le fait de faire des études, même si elles n'ont pas été utiles directement, ça m'a servi tout le temps. Bien sûr. Ça m'a facilité effectivement mes années d'études dans la marine marchande parce que j'avais un niveau peut-être supérieur à ce qui était requis. Mais ça m'a servi au quotidien après, lorsque j'ai navigué, que j'étais lieutenant, mécanicien ou commandant. Ça sert toujours.
1: Alors dis-moi, le travail d'équipe, parce qu'on a l'impression que travailler avec d'autres personnes n'est pas facile sur Terre, mais j'ai l'impression que ça va être encore plus difficile sur mer, parce qu'il y a une tension,
2: Ça peut être plus difficile.
1: Un peu comme des moines. Si on dit qu'il est dur d'être moine, parce que les moines passent leur temps à se disputer, parce qu'ils sont toujours les uns avec les autres.
2: Là aussi, c'est vrai qu'on est plus ou moins tous les uns avec les autres. En dehors du travail, on est toujours sur le lieu du travail, mais on se repose ensemble, on est toujours ensemble. Donc, les tensions peuvent exister aussi, mais bon, il faut faire abstraction de ces tensions. Et puis, lorsqu'il y a du travail, il faut que tout le monde tire dans le même sens.
1: Il faut que tu sois un grand communicant, toi, parce que tu passes ton temps à rencontrer les gens, et en plus sur des choses très très précises. Il faut que tu sois calme, attentif, rassurant peut-être
2: oui,
1: même.
2: Oui, mais ça reste souvent des problèmes techniques. C'est vrai que c'est un milieu où on a un certain jargon, mais que tout le monde partage. On parle tous en anglais, bien sûr, puisque c'est à l'international, mais que ce soit un Philippin, un Ukrainien, on est dans notre domaine, dans le domaine du transport pétrolier, on connaît nos systèmes, donc ça se passe très bien. Au niveau technique, les communications, il n'y a pas de problème. Tant qu'on ne tombe pas sur un Chinois. Les Chinois ont des gros problèmes de communication et de maîtrise anglais. Mais donc, les problèmes qu'on a, effectivement, c'est un manque de maîtrise de l'anglais. Mais dans 95% des cas, ça se passe bien. Les gens savent de quoi ils parlent. C'est essentiellement quelque chose de technique, donc tout le monde partage les mêmes connaissances, et puis ça se passe bien.
1: On peut se faire des amis dans un tel métier. Est-ce qu'il existe des gens que tu revois?
2: On les revoit occasionnellement, mais de là à garder des contacts suivis, c'est difficile. Même dans un équipage, en fait, lorsqu'on débarque, chacun a déjà son lieu de résidence. J'ai des amis, effectivement, des gens avec qui j'ai navigué des années, il y en a un qui se trouve en Savoie, je l'appelle de temps en temps. On garde des contacts, mais c'est vrai qu'ils ne sont pas toujours faciles.
1: Quand tu reviens, parce que tu es un aventurier pour moi, enfin, par rapport à la plupart des gens que je connais, tu es un aventurier, et quand tu te retrouves au Conquet, dans une petite maison, enfin elle est grande la maison, une petite femme, enfin une grande femme, mais elle est quand même... ton horizon brusquement se rétrécit. Tu ne t'ennuies pas?
2: Mais non, je ne m'ennuie jamais. Même si je ne fais rien, je ne m'ennuie pas. Et d'ailleurs, au Conquet, je fais quand même beaucoup de choses. Je suis occupé, justement, avec la maison. Mais bon, comme on le disait, je fais de la voile, je rame. Donc, toujours en contact avec la mer. Mais ça, je ne peux pas m'ennuyer, non.
1: Et quand tu vois les gens avec leur petite vie quotidienne?
2: Mais moi, j'ai ma petite vie quotidienne aussi.
1: Sur le bateau?
2: Sur le bateau, mais à la maison aussi, si on veut.
1: Donc, tu arrives à avoir... deux vies différentes, et tu es un autre être, ou tu es le même être dans ces deux vies-là?
2: Ah non, je suis certainement un autre être, c'est bien, bien évident.
1: Tu racontes des choses à ta femme sur ce que tu as vécu?
2: Oui, bien sûr. Hein.
1: Elle t'écoute, elle comprend.
2: Elle m'écoute, et puis elle a une très bonne écoute.
1: Je sais que tu as un fils. Oui. Est-ce que tu as l'impression que ton fils aimerait faire ce métier que tu fais?
2: On pense qu'il le fera, mais il n'a pas le... Pour l'instant, c'est vrai qu'il n'a pas cette, cet enthousiasme que j'ai pu avoir, moi, quand j'ai... par rapport à la mer. Mais bon.
1: Il lui arrive de partir en bateau avec toi ?
2: Il lui arrive, oui. Et ça, de temps en temps, il est venu... on est allé, quand il était plus jeune, je suis allé en Angleterre avec lui. On a traversé la Manche. Oui, puis bon, de temps en temps, l'été, on va faire un petit tour aux îles, oui, bien sûr.
1: Alors sinon, quand on parle de pétrole, parfois impopulaire... On imagine la marée noire. Est-ce que tu as déjà, toi, frôlé la marée noire ?
2: Non, non, non, vraiment pas. Non, non, j'ai eu de la chance, j'ai pas eu de toute ma navigation, j'ai eu peu d'avaries, j'ai dû taper une fois ou deux un quai. J'ai cassé un flexible. Une fois, j'étais amarré à une bouée, justement, pour un chargement un peu comme je fais là maintenant, et la mare devant a cassé. Donc on s'est retrouvé relié à la bouée par le flexible qui servait à charger. Mais c'était de l'essence. Il y avait de la houle, on a tiré dessus, on a cassé le flexible, donc on a peut-être renversé 10 mètres cubes d'essence dans la mer. Enfin, c'est rien. L'essence, ça s'évapore et il n'y a pas eu de traces de pollution. Mais depuis que je transporte du pétrole brut, non, j'ai de la chance. J'avais un bon bateau, des bateaux comme on fait maintenant, double coque, et je n'ai jamais eu le moindre problème au niveau pollution.
1: Que penses-tu de ces cargos qui déchargent ?
2: Bah, ils sont totalement coupables, bien sûr. Mais comme on le dit, ce sont bien des cargos. Ce ne sont pas les pétroliers qui polluent.
1: Ah oui.
2: Les pétroliers, malheureusement, en cas d'accident, il y a une marée noire parce que le pétrolier, il a une avarie, il se casse. Donc c'est tout ce qu'il y a de plus involontaire. Donc là, c'est du brut qui se répand. Mais toutes les pollutions qu'on a, les déballastages, là, ce ne sont pas des pétroliers. Les pétroliers ont tous les équipements qu'il faut et sont suffisamment contrôlés pour avoir tout l'équipement qui fonctionne pour pouvoir traiter les... Ce sont des résidus de fioul là, qui font ces pollutions. Traiter ces résidus pour pouvoir les brûler ou on les décharge à terre. Bien que ça engendre des coûts importants, on les décharge sur des barges ou sur des camions.
1: Tu as déjà eu un peu peur au cours d'une énorme tempête. Je sais que les bateaux sont puissants, mais est-ce que tu as déjà imaginé, peut-être ?
2: Non, parce qu'en fait, peut-être que le fait que je pratique la voile, la planche à voile... J'ai l'habitude de me retrouver au milieu des éléments, en planche à voile, ça m'est arrivé de me retrouver dans des situations difficiles, surtout dans la région où on est, avec des courants, et de me dire des fois, si je n'arrive pas à relever ma voile cette fois-ci, peut-être que je vais avoir du mal à m'en sortir. Donc j'ai ce contact avec l'eau qui fait que je ne la crains pas, et sur le bateau, avant d'avoir le même sentiment, il faut vraiment des grosses tempêtes. J'ai eu des coups de vent, des tempêtes violentes, mais non, au niveau justement, techniquement, j'ai toujours su trouver à peu près l'angle qu'il fallait et se trouver en dérive, même avec des vents de 50 à 60 nœuds, mais trouver un équilibre et avec une situation qui était maîtrisée. Par chance, je ne me suis jamais trouvé dans une situation où je devais me dire qu'est-ce qu'on va faire maintenant, vraiment. Ça a pu m'arriver, des avaries, mais en me disant, bon, j'ai encore cette solution, le vent me porte là, je garde ma vitesse, et en faisant mon demi-tour, j'arriverai encore à mettre mon ancre. Et bon, ceci peut-être pendant une avarie qui a duré une demi-heure, donc en étant en contact avec le chef mécanicien, bon, tu penses que ça va, le moteur va redémarrer dans combien de temps ? Donc, effectivement, on a un petit temps où on se dit, la situation pourrait se dégrader. Mais bon, par chance, je touche du bois... Je m'en suis toujours sorti sans problème.
1: Il t'est arrivé de devoir choisir entre deux possibilités, d'hésiter, d'en parler avec quelqu'un, de faire un choix qui n'était pas évident au départ ?
2: Ça arrive, oui, dans toute manœuvre. Toute manœuvre, il y a plusieurs solutions, partir à droite, partir à gauche, prendre le courant par là. Donc ça, on discute, on peut discuter. Oui, si ça devient critique, c'est prévu. On réunit les principaux de l'équipage et on en discute. Au niveau nautique, bon, ce sera avec les lieutenants, ce sera avec le second capitaine. D'un autre côté, au niveau commercial aussi, on a des choix à faire. Là, ce sera avec le second capitaine qui est en charge des opérations commerciales. Bon, on doit faire un plan de chargement. Lequel va-t-on choisir ? Donc, on fait un choix en fonction de tout. On essaie de voir tous les éléments. Donc, en se mettant à deux ou à trois, on a plus d'informations. On peut avoir un contact aussi téléphonique avec l'armement ou par Telex, par échanger des informations pour savoir quelles vont être les conséquences, quels sont les programmes, pour réussir à choisir la meilleure solution, ou la moins mauvaise. Il y a des fois, c'est la moins mauvaise.
1: Est-ce qu'il est arrivé qu'un homme soit très malade et que tu doives prendre une décision parce qu'un homme est très malade et qu'il faut un médecin ?
2: Ça se produit, mais maintenant, on a un service à Toulouse, à Purpan, qu'on a pratiquement l'obligation de contacter. Le commandant, il prend toutes les décisions, mais il n'est pas médecin. Donc un commandant ne peut même pas prescrire un médicament qui est sur la liste. Les médicaments les plus, qui nous semblent le plus commun, le commandant n'a pas le droit de prescrire. C'est un acte médical. Donc systématiquement, maintenant, on contacte le centre de Purpan, qui va faire un diagnostic. Le commandant ne peut pas faire de diagnostic non plus. Donc on va donner à l'interlocuteur qu'on a tous les éléments. Donc on a des checklists qu'on va remplir avec le poids de l'individu, son âge, son sexe, tout ça. Et ce qu'on observe. Donc on lui donne tous les éléments et lui va dire, il va faire son diagnostic. Donc de plus en plus, on a des moyens, on peut prendre des photos, on peut envoyer des fichiers attachés, des électrocardiogrammes, des trucs de ce genre-là. Le médecin prend sa décision, fait le diagnostic et nous donne un traitement. Et nous, on applique le traitement. Et s'il a besoin, il peut y avoir une décision d'évacuation.
1: Aucun homme n'est jamais tombé à la mer.
2: Non, par chance, je n'ai pas eu d'homme à la mer. Mais on s'y prépare aussi. Ah, tout oui. Ça fait partie des situations d'urgence. Toutes les situations, on essaie de les préparer, savoir comment on va réagir et savoir dans quel ordre on doit faire les opérations et faire en sorte que si ça se produit, ça se produira le plus vite possible, sans hésitation. Donc la manœuvre d'homme à la mer, c'est une manœuvre qu'on fait régulièrement.
1: Alors des conflits à bord, les gens caractériels, ça peut arriver?
2: Ça arrive, oui.
1: Là, il faut régler, par exemple, deux personnes qui sont vraiment battues, frappées, mmh. ou qui ne se supportent plus, donc, ou des caractériels avec qui tu peux avoir des problèmes. Ça t'arrive, ça?
2: Ça arrive, fort heureusement, rarement, mais ça arrive. Donc, dans le pire des cas, c'est le débarquement. Donc, on isole la personne et on la débarque.
1: Alors, je connais quelqu'un qui était capitaine et qui aimait bien manger. Mmh. Et les repas, généralement, étaient bons. Et il est tombé un jour dans une autre compagnie où la nourriture était épouvantable. Mmh. Ça peut arriver, ça?
2: Ça arrive, ça m'est arrivé. Oui.
1: Comment est-ce possible?
2: C'est possible pour plusieurs raisons. Déjà, les armateurs, les bateaux rapportant de moins en moins d'argent, ils essaient de réduire tous les coûts possibles. Donc, les coûts de personnel, de nourriture. Donc, en fait,

0: ils vont être beaucoup plus longs que prévu. Parce que sur un pétrolier, on part d'un port, mettons, de Rotterdam, on va aller changer en Afrique. On va mettre 3 semaines pour descendre parce qu'on a en allure économique que le navire marche très lentement. Au bout de 3 semaines, on fait un chargement, mais sur une bouée au large où il est impossible de faire un ravitaillement. On a l'option, peut-être 2 semaines après, de s'arrêter au cap. Mais si on arrive au cap et qu'il fait mauvais et qu'il est impossible de faire un ravitaillement, après, on part pour un mois et demi de traverser, ou pour un mois de traverser pour aller en Chine. Là, on peut très bien se retrouver avec plus du tout de frais. Au bout d'un mois et demi, on a plus de salade, on a plus de carottes, on a plus de tomates. Donc, il reste du riz, il reste du poulet congelé, du poisson congelé. Donc, en fait, la qualité de la nourriture baisse, bien sûr.
1: Et l'équipage peut te le reprocher ?
0: Si c'est une erreur, effectivement, du commandant qui a mal géré, oui, bien sûr, il peut le reprocher. Bon, il y a des fois des circonstances exceptionnelles qui font que les gens comprennent, mais bon, ils ne sont pas contents. C'est vrai que de manger tous les jours du poulet et puis du riz, c'est surtout pour nous, les Européens, les Français en particulier, c'est difficile. D'un autre côté, moi, maintenant, en tant que pilote, je mange sur d'autres navires, je mange sur des bateaux chinois, par exemple. Ben, le menu, c'est le même quasiment tous les jours. Hein, c'est un petit bol de soupe, un peu de riz, et puis ça peut être un poisson ou un bout de poulet. Mais...
1: Et comme tu es sur Radio Neptune, je te pose une question sur les compositeurs que tu aimes. J'ai entendu dire que tu aimais Wagner.
0: Oui, oui, oui.
1: Et pourquoi tu aimes Wagner ?
0: Pourquoi ? J'aime, je sais pas, l'amplitude des mouvements, la force qui se dégage des symphonies wagnériennes. Mais l'analyser, pourquoi, je ne sais pas. Je le ressens comme ça. J'aime Rachmaninov, d'un autre côté, j'aime bien... ça me vient à l'esprit Scheherazade, j'adore Scheherazade, ou des choses beaucoup plus calmes, comme Debussy, La Mer, mais bon... j'aime beaucoup, une grande variété de musique, sans forcément analyser pourquoi. Je me laisse transporter par la musique.
1: Tu pourrais me dire un poème qui parle de la mer. Quelques vers, deux alexandrins qui parlent de la mer, un petit Victor Hugo, un petit Baudelaire.
0: Que voudriez-vous entendre ? L'Albatros, Charles ?
1: Ah ben, tu peux dire deux vers de l'Albatros ?
0: Je peux dire tout le poème.
1: Ah, c'est rare, des capitaines qui savent dire un poème entièrement. Hein.
0: Oh non, il y en a. C'est souvent étonnant. La culture que peuvent avoir certains capitaines est étonnante. Au stage que j'ai fait là récemment, j'ai retrouvé des capitaines qui avaient une connaissance en histoire de France, des Hollandais qui m'ont surpris par la connaissance qu'ils avaient de l'histoire de France.
1: Alors dis-moi, est-ce que c'est un métier qui peut nous rendre sages ? Quand je dis sages, c'est pas mystique forcément, mais une certaine sagesse, une certaine sérénité par rapport à la vie, par rapport à la vieillesse, par rapport à la mort. Tu penses que ton métier t'a un peu sculpté, un peu formé, un peu transformé ?
0: Il m'a certainement sculpté, je peux pas dire le contraire. Mais est-ce qu'il m'a apporté la sagesse ? Je ne sais pas. Je ne vais pas dire que je l'avais déjà, mais c'est vrai qu'il y a... je suis quelqu'un... Peut-être que je suis... le sigle balance, peut-être qu'il fait quelque chose. Mais c'est vrai que je suis quelqu'un d'opposé, réfléchi. Parler de sagesse, c'est peut-être un peu beaucoup.
1: Il peut arriver de trouver dérisoire certains problèmes, certains soucis que tu rencontres quand tu arrives ici, des gens qui se disputent, des jalousies, des cancans de petits villages. Ça peut te paraître dérisoire, parfois ?
0: C'est certainement dérisoire, mais bon, ça occupe les gens. Donc...
1: Mais toi, venant de l'OSA, enfin, venant de tes voyages ?
0: Oh, moi, je ne m'implique pas beaucoup, c'est vrai, dans ce genre de choses. En général, j'évite de m'impliquer. Donc, ça me laisse un peu en dehors de tout ça.
1: Je vais te poser une question. Ah oui, disons, Corinne me fait remarquer que tu devais dire un poème.
0: Alors, c'est
1: en correct. Articulant.
0: Je vais essayer, mais je suis un piètre dicteur.
1: L'Albatros ou Baudelaire ? Si je te dis, par exemple...
0: Alors, souvent, pour s'amuser, les hommes des équipages prennent des albatros, vastes oiseaux des mers, qui suivent, indolents compagnons de voyage, les navires glissant sur les gouffres amers. À peine les ont-ils déposés sur les planches, que ces rois de l'azur, maladroits et honteux, laissent piteusement leurs grandes ailes blanches comme des avirons traîner à côté d'eux. Ce voyageur ailé qui les gauche et vole, lui, l'un agace son bec avec un brûle-gueule, l'autre mime en boitant l'infirme qui volait. Ce voyageur ailé qui les gauche et vole, lui, naguère si beau qu'il est comique et laid. Et non, c'était là que vient l'un agace son bec avec un brûle-gueule, l'autre mime en boitant l'infirme qui volait. Le poète est pareil au prince des nuées,
1: c'est
0: la tempête.
1: et ce brillant.

0: marcher.
1: Voilà. Ses ailes de géant l'empêchent de marcher.
0: C'est le dernier, hein. Ses ailes de géant l'empêchent de marcher. Alors justement, t'es un peu albatros sur les bords, parce que donc, sur ton bateau, tu planes un peu.
1: Je ne plane pas vraiment, non.
0: Est-ce que parfois tu te sens...
1: à la réalité.
0: Il t'arrive de te sentir un peu maladroit, un peu gêné parmi les gens, dans les mondanités par exemple?
1: Oui, tout à fait. Je reconnais que je ne suis pas à l'aise.
0: Donc t'es un peu comme l'albatros.
1: Peut-être, oui.
0: Je vais te demander pour finir, le conseil que tu donnerais à un jeune qui voudrait faire ce métier que tu as fait, quel conseil tu lui donnerais?
1: Ah, c'est un beau métier, mais il faut y croire, il faut s'appliquer. C'est vrai qu'on peut, on a beaucoup de choses à y trouver, beaucoup de satisfaction certainement, mais c'est un métier qui est quand même difficile, certainement difficile. Mais pourquoi pas? Il faut oser, il faut y aller et puis y croire.
0: Tu n'as jamais été déçu?
1: Non. Globalement, non. Je suis arrivé à la retraite, mais serein. Et puis, non, je ne regrette pas ce que j'ai connu.
0: Tu es un retraité qui est reparti en mer.
1: Oui, voilà.
0: Qui n'en finira pas de repartir en mer.
1: Si. Non, je finirai par me reposer.
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1: Louis-Gabriel Jean Rebourg est né le 2 juillet 1907 à Saint-Quay-Portrieux, dans les Côtes d'Armor.

0: fils de Louis, Jules, Rebourg, marin, et de Marie-Augustine, Pionorel, couturière, Louis Rebourg est né le 2 juillet 1907 à Saint-Quay-Portrieux, dans les Côtes-d'Armor. Il se marie le 7 novembre 1934 avec René, Augusta Hervé, à Saint-Quay-Portrieux.
1: En septembre 1926, il s'engage dans la marine et après plusieurs mois de formation, sert sur le pourquoi pas, jusqu'en 1929. Promu quartier-maître, il quitte la marine nationale en juillet 1929. Ayant rejoint la marine marchande en 1931, il passe son brevet de capitaine au long cours en 1934. Il sert comme second ou premier lieutenant, puis comme capitaine à bord d'une quinzaine de bâtiments jusqu'en 1940.